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Extra care and attention should be exercised in and around the following localities: Verdon, Kenton, Ellis Archie, Birdtail Sioux, and Birdtail Creek 57 Reserve. 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Damaging winds and large hail are also possible. Take cover immediately if threatening weather approaches. 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Une attention et des précautions additionnelles devraient être exercées près et autour des localités suivantes: Virden, Coteau, Ellis Archie, Birdtail Sioux et la réserve indienne Birdtail Creek 57. Les météorologues d'Environnement Canada surveillent l'évolution d'un orage violent produisant possiblement une tornade. Des vents destructeurs et de la grosse grêle sont aussi possibles. Mettez-vous immédiatement à l'abri si un phénomène météorologique menaçant s'approche. Veuillez consulter les médias locaux pour plus d'informations. 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Verdon, Kenton, Ellis Archie, Birdtail Sioux, and Birdtail Creek 57 Reserve. Adizit Ashtot Setter Avance du Sot le Dimanche, Environnement Canada a terminé une alerte de tornade pour Westman et Parklo le Manitoba. Virden, Coteau, Ellis Archie, Birdtail Sioux et la réserve indienne Birdtail Creek 57.

At 7:09 p.m. Central Daylight Time Sunday, Environment Canada has issued a tornado warning for Westman and Parkland, Manitoba. Extra care and attention should be exercised in and around the following localities: Verdon, Kenton, Ellis Archie, Birdtail Sioux, and Birdtail Creek 57 Reserve. Environment Canada meteorologists are tracking a severe thunderstorm that is possibly producing a tornado. Damaging winds and large hail are also possible. Take cover immediately if threatening weather approaches. Please consult local media for more information. À 19h07 du sort le dimanche, Environnement Canada a émis une alerte de tornade pour Westman et Parkland, le Manitoba. Une attention et des précautions additionnelles devraient être exercées près et autour des localités suivantes: Virden, Coteau, Ellis Archie, Birdtail Sioux et la réserve indienne Birdtail Creek 57. Les météorologues d'Environnement Canada surveillent l'évolution d'un orage violent produisant possiblement une tornade. Des vents destructeurs et de la grosse grêle sont aussi possibles. Mettez-vous immédiatement à l'abri si un phénomène météorologique menaçant s'approche. Veuillez consulter les médias locaux pour plus d'informations. At 6:37 p.m. Central Daylight Time Sunday, Environment Canada has ended a tornado warning for Westman and Parkland, Manitoba. Verdon, Kenton, Ellis Archie, Birdtail Sioux, and Birdtail Creek 57 Reserve. À 18h07 avancé du sort le dimanche, Environnement Canada a terminé une alerte de tornade pour Westman et Parkland, le Manitoba. Virden, Coteau, Ellis Archie, Birdtail Sioux et la réserve indienne Birdtail Creek 57.

0: At 7:13 p.m. Central Daylight Time Sunday, Environment Canada has issued a tornado warning for Parkland, Manitoba. Extra care and attention should be exercised in and around the following localities: Russell Binskirth and Assasibi Park. Environment Canada meteorologists are tracking a severe thunderstorm that is possibly producing a tornado. Damaging winds and large hail are also possible. Take cover immediately if threatening weather approaches. Please consult local media for more information.
1: À 19h13 avancée du centre le dimanche, Environnement Canada a émis une alerte de tornade pour Parkland ou le Manitoba. Une attention et des précautions additionnelles devraient être exercées près et autour des localités suivantes Russell Binskirth et Assasibi Park. Les météorologues d'Environnement Canada surveillent l'évolution d'un orage violent produisant possiblement une tornade. Des vents destructeurs et de la grosse grêle sont aussi possibles. Mettez-vous immédiatement à l'abri si un phénomène météorologique menaçant s'approche. Veuillez consulter les médias locaux pour plus d'informations.
2: At 7:09 p.m. Central Daylight Time Sunday, Environment Canada has issued a tornado warning for Westman and Parkland, Manitoba. 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Environment Canada meteorologists are tracking a severe thunderstorm that is possibly producing a tornado. Damaging winds and large hail are also possible. Take cover immediately if threatening weather approaches. Please consult local media for more information. À 19h09 avancé du centre le dimanche, Environnement Canada a émis une alerte de tornade pour Westman et Parkland, le Manitoba. Une attention et des précautions additionnelles devraient être exercées près et autour des localités suivantes: Virden, Canton, Ellis Archie, Birdtail Sioux et la réserve indienne Birdtail Creek 57. Les météorologues d'Environnement Canada surveillent l'évolution d'un orage violent produisant possiblement une tornade. Des vents destructeurs et de la grosse grêle sont aussi possibles. Mettez-vous immédiatement à l'abri si un phénomène météorologique menaçant s'approche. Veuillez consulter les médias locaux pour plus d'informations. At 6:37 p.m. Central Daylight Time Sunday, Environment Canada has ended a tornado warning for Westman and Parkland, Manitoba. Verdon, Kenton, Ellis Archie, Birdtail Sioux, and Birdtail Creek 57 Reserve. À 18h37 avancée du centre le dimanche, Environnement Canada a terminé une alerte de tornade pour Westman et Parkland au Manitoba. Virden, Canton, Ellis Archie, Birdtail Sioux et la réserve indienne Birdtail Creek 57.

0: at 7:21 p.m. Central Daylight Time Sunday, Environment Canada has issued a tornado warning for Parkland, Manitoba. Extra care and attention should be exercised in and around the following localities: Ellis Archie, Birdtail Sioux, and Birdtail Creek 57 Reserve. Environment Canada meteorologists are tracking a severe thunderstorm that is possibly producing a tornado. Damaging winds and large hail are also possible. Take cover immediately if threatening weather approaches. Please consult local media for more information. À 19h21 avancée du centre le dimanche, Environnement Canada a émis une alerte de tornade pour Parkland, le Manitoba. Une attention et des précautions additionnelles devraient être exercées près et autour des localités suivantes: Ellis Archie, Birdtail Sioux et la réserve indienne Birdtail Creek 57. Les météorologues d'Environnement Canada surveillent l'évolution d'un orage violent produisant possiblement une tornade. Des vents destructeurs et de la grosse grêle sont aussi possibles. Mettez-vous immédiatement à l'abri si un phénomène météorologique menaçant s'approche. Veuillez consulter les médias locaux pour plus d'informations.
1: At 7:13 p.m. Central Daylight Time Sunday, Environment Canada has issued a tornado warning for Parkland, Manitoba. 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Environment Canada meteorologists are tracking a severe thunderstorm that is possibly producing a tornado. Damaging winds and large hail are also possible. Take cover immediately if threatening weather approaches. Please consult local media for more information.
2: À 19h13 avancée du centre le dimanche, Environnement Canada a émis une alerte de tornade pour Parkland, le Manitoba. Une attention et des précautions additionnelles devraient être exercées près et autour des localités suivantes: Russell Binskirth et Assasibi Park. Les météorologues d'Environnement Canada surveillent l'évolution d'un orage violent produisant possiblement une tornade. Des vents destructeurs et de la grosse grêle sont aussi possibles. Mettez-vous immédiatement à l'abri si un phénomène météorologique menaçant s'approche. Veuillez consulter les médias locaux pour plus d'informations.
0: At 6:37 p.m. Central Daylight Time Sunday, Environment Canada has ended a tornado warning for Westman and Parkland, Manitoba. Verdon, Kenton, Ellis Archie, Birdtail Sioux, and Birdtail Creek 57 Reserve. À 18h37 avancée du centre le dimanche, Environnement Canada a terminé une alerte de tornade pour Westman et Parkland, le Manitoba. Virden, Canton, Ellis Archie, Birdtail Sioux et la réserve indienne Birdtail Creek 57.

0: At 7:32 p.m. Central Daylight Time Sunday, Environment Canada has issued a tornado warning for Parkland, Manitoba. Extra care and attention should be exercised in and around the following localities: Ellis Archie, Birdtail Sioux, and Birdtail Creek 57 Reserve. Environment Canada meteorologists are tracking a severe thunderstorm that is possibly producing a tornado. Damaging winds and large hail are also possible. Take cover immediately if threatening weather approaches. Please consult local media for more information. À 19h30 le dimanche, environ Canada a émis une alerte de tornade pour Parkland, le Manitoba. Une attention et des précautions additionnelles devraient être exercées près et autour des localités suivantes: Ellis Archie, Birdtail Sioux et la réserve indienne Birdtail Creek 57. Les météorologues d'Environnement Canada surveillent l'évolution d'un orage violent produisant possiblement une tornade. Des vents destructeurs et de la grosse grêle sont aussi possibles. Mettez-vous immédiatement à l'abri si un phénomène météorologique menaçant s'approche. Veuillez consulter les médias locaux pour plus d'informations.
1: At 7:13 p.m. Central Daylight Time Sunday, Environment Canada has issued a tornado warning for Parkland, Manitoba. 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Environment Canada meteorologists are tracking a severe thunderstorm that is possibly producing a tornado.
2: 19h-13h avancée du Center le dimanche, Environnement Canada a émis une alerte de tornade pour Parkland, le Manitoba. Une attention et des précautions additionnelles devraient être exercées près et autour des localités suivantes: Russell Binskirth et Assasibi Park. Les météorologues d'Environnement Canada surveillent l'évolution d'un orage violent produisant possiblement une tornade. Des vents destructeurs et de la grosse grêle sont aussi possibles. Mettez-vous immédiatement à l'abri si un phénomène météorologique menaçant s'approche. Veuillez consulter les médias locaux pour plus d'informations.
0: At 6:37 p.m. Central Daylight Time Sunday, Environment Canada has ended a tornado warning for Westman and Parkland, Manitoba. Verdon, Kenton, Ellis Archie, Birdtail Sioux, and Birdtail Creek 57 Reserve. À 18h07 avancée du sort le dimanche, Environnement Canada a terminé une alerte de tornade pour Westman et Parkland, le Manitoba. Virden, Canton, Ellis Archie, Birdtail Sioux et la réserve indienne Birdtail Creek 57.

Manitoba. Extra care and attention should be exercised in and around the following localities: Ellis Archie, Birdtail Sioux, and Birdtail Creek 57 Reserve. Environment Canada meteorologists are tracking a severe thunderstorm that is possibly producing a tornado. Damaging winds and large hail are also possible. Take cover immediately if threatening weather approaches. Please consult local media for more information. À 19 h 32 du sort le dimanche, environnement Canada a émis une alerte de tornade pour Parkland, le Manitoba. Une attention et des précautions additionnelles devraient être exercées près et autour des localités suivantes: Ellis Archie, Birdtail Sioux et la réserve indienne Birdtail Creek 57. Les météorologues d'Environnement Canada surveillent l'évolution d'un orage violent produisant possiblement une tornade. Des vents destructeurs et de la grosse grêle sont aussi possibles. Mettez-vous immédiatement à l'abri si un phénomène météorologique menaçant s'approche. Veuillez consulter les médias locaux pour plus d'informations. At 6:37 p.m. Central Daylight Time Sunday, Environment Canada has ended a tornado warning for Westman and Parkland, Manitoba. Verdon, Kenton, Ellis Archie, Birdtail Sioux, and Birdtail Creek 57 Reserve. À 18h37 avancée du sort le dimanche, Environnement Canada a terminé une alerte de tornade pour Westman et Parkland au Manitoba. Virden, Coteau, Ellis Archie, Birdtail Sioux et la réserve indienne Birdtail Creek 57.

At 7:44 p.m. Central Daylight Time Sunday, Environment Canada has issued a tornado warning for Parkland, Manitoba. Extra care and attention should be exercised in and around the following localities: Ellis Archie, Birdtail Sioux, and Birdtail Creek 57 Reserve. Environment Canada meteorologists are tracking a severe thunderstorm that is possibly producing a tornado. Damaging winds and large hail are also possible. Take cover immediately if threatening weather approaches. Please consult local media for more information. À 19h49 du sort le dimanche, Environnement Canada a émis une alerte de tornade pour Parkland, le Manitoba. Une attention et des précautions additionnelles devraient être exercées près et autour des localités suivantes: Ellis Archie, Birdtail Sioux et la réserve indienne Birdtail Creek 57. Les météorologues d'Environnement Canada surveillent l'évolution d'un orage violent produisant possiblement une tornade. Des vents destructeurs et de la grosse grêle sont aussi possibles. Mettez-vous immédiatement à l'abri si un phénomène météorologique menaçant s'approche. Veuillez consulter les médias locaux pour plus d'informations. At 7:32 p.m. Central Daylight Time Sunday, Environment Canada has ended a tornado warning for Parkland, Manitoba. Russell Binscoff, and Assisippi Park. À 19h32 avancée du sort le dimanche, Environnement Canada a terminé une alerte de tornade pour Parkland, le Manitoba. Russell Binscoff et Assisippi Park.

At 7:51 p.m. Central Daylight Time Sunday, Environment Canada has ended a tornado warning for Westman and Parkland, Manitoba. Ellis Archie, Birdtail Sioux, and Birdtail Creek 57 Reserve. Addis 9 Ashsakote Avosse du Sot le Dimanche, Environnement Canada a terminé une alerte de tornade pour Westman et Parkland, le Manitoba. Ellis Archie, Birdtail Sioux et la réserve indienne Birdtail Creek 57. At 7:32 p.m. Central Daylight Time Sunday, Environment Canada has ended a tornado warning for Parkland, Manitoba, Russell Binscoff, and Assisippi Park. Addis 9 Ashtot-Deser Avosse du Sot le Dimanche, Environnement Canada a terminé une alerte de tornade pour Parkland, le Manitoba, Russell Binscoff et Assisippi Park.

At 7:51 p.m. Central Daylight Time Sunday, Environment Canada has ended a tornado warning for Westman and Parkland, Manitoba. Ellis Archie, Birdtail Sioux, and Birdtail Creek 57 Reserve. Addis Neuf Ashsakotea Avocé du Sot le Dimanche, Environ Canada a terminé une alerte de tornade pour Westman et Parkland le Manitoba. Ellis Archie, Birdtail Sioux et la réserve indienne Birdtail Creek 57. At 7:32 p.m. Central Daylight Time Sunday, Environment Canada has ended a tornado warning for Parkland, Manitoba, Russell Binscoff, and Assisippi Park. Addis Neuf Ashsakotea Avocé du Sot le Dimanche, Environnement Canada a terminé une alerte de tornade pour Parkland le Manitoba, Russell Binscoff et Assisippi Park.